0: Des signes d'amour, il n'y en a pas eu beaucoup. Il y avait de l'amour, mais un adolescent a besoin de signes d'amour. Sans doute qu'il était difficile pour lui de les traduire. Bien sûr qu'il y a ce vide. Quand j'étais gamin, je ne m'aimais pas, je me trouvais insignifiant.
1: A turning point came when Reina was invited by a friend to perform in an amateur play. It was a chance for him to live another life.
0: La certitude que je suis fait pour ce métier s'enfonce définitivement en moi. Être sur scène, vivre une autre vie, être un personnage.
1: Reno decided to leave home to pursue his dream. But his father could not understand his son's choice.
0: Un acteur, c'est quoi? Qu'est-ce que ça veut dire? Il m'a dit, non, ça ne va pas finir en prison. On va pas salir mon nom. Parce qu'il a peur. Mais c'est l'immigré. L'immigré. Et cette peur, moi, me renvoie à tu n'as pas confiance en moi. Et c'est sans doute ce qui me construit.
2: J'y vais à fond.
1: Reno wanted to work in the theater in Paris. But entering that world as an immigrant was a huge challenge.
0: Je ne me suis pas posé la question, tiens, je vais arriver en France et je vais crever de faim. Il fallait à tout prix que je m'intègre. Parce qu'il n'y a... Vous considérez qu'il n'y a pas de légitimité. Il faut effacer les accents. Surtout si vous prétendez faire du théâtre. Donc c'est ça, il y aura toujours la voix derrière ton dos qui te dit « mais c'est le fils de l'Espagnol ».
2: Une couleur va changer ma vie, le bleu.
1: His big break came when he met rising director Luc Besson, who would cast him in The Big Blue and Léon. The films made Reno an international star. He had fulfilled his dream of becoming an actor. But success came at a price. Like his father, he was sometimes unable to be there for his children.
0: Il va te falloir vivre entre ces deux univers diamétralement opposés, mon travail et ma famille. S'épanouir dans l'un ne veut pas dire s'épanouir dans l'autre. Tu dors. Allez à Jacques Taest.
3: Monsieur Reno est attendu en loge maquillage.
0: Au moment du bleu et au moment de Léon, je ramenais le personnage à la maison. Et j'étais imbuvable. Parce que vous réagissez malgré vous, quoi. Vous n'êtes pas en paix. C'est très difficile d'arriver à dire « il me faut un temps pour la maison et il me faut un temps pour mon travail ». On ne peut pas ne pas être présent pour l'enfant. Et que je ne voulais pas qu'il y ait ce vide chez mes enfants.
1: Reno has 6 children from 3 marriages. He created his play to leave them a message.
0: C'est pas dire ce que je suis, c'est dire d'où je viens et comment je me suis construit. On m'a pas donné ça, donc je voulais donner le parcours à mes gamins. Qu'il faut faire ce qu'on aime, ça c'est hyper important.
1: The only scene in the play that is pure fiction comes at the end. Reno gets a call from his late mother, reuniting him with his parents.
0: Allô? Maman? Maman? C'est toi? Nos moments au balcon te manquent. À moi aussi, maman. Attends, est-ce que papa est avec toi? Oui, tu peux lui dire un mot à papa? Tu peux? Oui? Dis-lui que je Je n'ai pas sali notre nom.
4: Soir où je

0: m'arrête pour ne pas. Parce que j'ai du mal à parler, parce que la présence est forte. Et quand je dis mon père est là, je le vois. Oui, je suis content. Je suis content de les ramener dans ma vie de tous les jours. Je sais pas, est-ce que c'est un nettoyage je sais pas, c'est en tout cas, j'avais besoin de me regrouper avec eux, de retourner avec eux.
1: Être John Wayne et Bourville.
2: In leaving his message for his children, Reynaud has found himself reaching back toward his own parents, and now feels at peace to carry his play to audiences around the world.